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Bonsoir New York, toujours une courtoisie spéciale de Papa Cal Bakery Restaurant. 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
1: 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Ok. 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
1: Et bien, n'a pas rappelé tout le monde que WAP coûte New York Creole, NYKFM.com sur le web, à l'heure de son émission Bonsoir New York, toujours une courtoisie spéciale de Papa Calbic Restaurant, dans 34 jours, un tchèque à venir avec un tchèque comme toute famille, la manger avant de vous donner. Alors, BL, Negio, avant cette tête droite, non, question. 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
0: 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Trois bateaux ont pointé sous la mer.
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1: Aux références BRH pour mercredi 26 d'août 2026 lancé 130 gouttes 55 pour $1 américain.
2: N'a pas rappelé tout le monde. Taux référence BRH calculé et puis publié pour journée 1, c'est résultat transaction acheté dollar qui fait dans la veille sous marché change là. Pas oublié. Taux référence là disponible tout le temps sur site BRH là. www.brh.ht sous compte Twitter BRH, BRH Haïti, ou soit ou carrelé centre contact BRH la gratis dans 82-74.
1: 130 gouttes 55 pour $1 américain.
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Bienvenue dans l'émission auditeur, il est 3h28 et nous allons recevoir un premier auditeur. 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

0: 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Je te souhaite la force de poursuivre tes rêves. À début, il y a un rêve là, je suis content. Le courage de traverser les épreuves, la sagesse de reconnaître les belles choses de la vie et la grâce de toujours garder l'espoir que cette nouvelle année soit remplie de belles opportunités, de paix, de réussite et de moments qui feront sourire ton cœur. Que Dieu guide chacun de tes pas et t'accorde la force d'aller encore plus loin, que cette nouvelle année de ta vie soit plus belle que toutes celles qui l'ont précédée. 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En ce jour spécial, je tiens à vous souhaiter un très heureux anniversaire et à vous témoigner toute mon estime. C'est ça, au-delà de la relation professionnelle qui nous unit, vous êtes avant tout une personne que j'apprécie sincèrement pour l'homme que vous êtes. J'ai eu l'occasion de découvrir certains traits de votre caractère au cours du peu de temps que j'ai eu le privilège de vous côtoyer. Gardez précieusement ces valeurs qui font de vous la personne que vous êtes aujourd'hui. En cette nouvelle année de votre vie, je prie que Dieu vous accorde davantage de sagesse, de santé, de succès et d'élévation. Que le bien que vous avez semé dans ma vie et dans celle des autres vous revienne en abondance et que de nouvelles portes s'ouvrent devant vous. Continuez à avancer, à inspirer et à laisser une empreinte positive autour de vous. Heureux anniversaire, monsieur Thériel Tellus. Après ça, grand pile anglais, toi, papa. 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Joyeux anniversaire à Thériel Tellus en ce jour spécial. Nous souhaitons un très heureux anniversaire à trois PDG de Ticozé et Acteté Radio. Que cette nouvelle année de vie soit remplie de santé, bonheur, succès, sagesse et abondante bénédiction. Que Dieu continue de te guider, de te fortifier et de faire prospérer toutes tes initiatives au nom de Jésus-Christ. Joyeux anniversaire, PDG, que Dieu te bénisse et t'accorde encore de nombreuses années de vie dans le nom du grand souverain Jésus-Christ de Nazareth. Mes amis, y'a y'en pire? 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Rien que pour ton genre, rien que pour toi, tété Lucie. Aujourd'hui, la vie, une fois de plus, célèbre ta vie et renouvelle ton contrat avec toi, mon tété, rété. Et mon cœur se joint à cette fête avec une affection immense. Je te souhaite un nouveau printemps rempli de bénédictions, d'amour, de lumière et de belles victoires. Que les années t'offrent encore longtemps la joie d'aimer, de créer et de laisser ton empreinte dans le cœur de ceux qui ont la chance de te connaître. Que ce jour soit gravé à jamais dans nos mémoires comme une belle page de ta vie et que la vie te soit longue, douce et généreuse. Bonne fête, Tété Lucie, que Dieu te garde et te comble aujourd'hui et pour toujours. Ton ami pour la vie, les amis. Hey! Pardon, vieux tété, ça, monsieur. Bon, moi, ma plan dernier. Ma plan dernier, m'a pas ah, pas de parole, non. Bon, bon, petit pati journal, ça. Un jour spécial pour quelqu'un qui est si spécial à mes yeux. Je te souhaite un joyeux anniversaire, mon tété. Que cette journée soit unique et merveilleuse pour toi. Et j'en profite l'occasion pour te souhaiter tout le bonheur du monde, santé, succès, paix. Et n'oublie pas, en ce grand jour, qu'il y avait quelqu'un qui a choisi de risquer sa vie, de souffrir pour te donner vie. Malheureusement, elle n'est plus. Bon, je pense qu'elle parle de ma maman, bien sûr. Alors, profite de chaque moment de ta vie, car demain n'est pas un nom. Dieu seul sait comment sera demain. Et je voudrais saisir cette opportunité pour te dire combien tu comptes pour moi. Et à chaque instant, je te regarde, je t'entends. Le peu que je puisse t'offrir, c'est tout simplement mon amitié. Je sais que le travail est difficile, mais sache que le peuple haïtien a besoin de toi. Vu ta fougue, ta détermination, de la manière dont tu défends les sans-voix, le pays, les enfants, etc., les mots me manquent. Encore une fois, un joyeux anniversaire à toi, Tété, notre Tété. Mes amis, trois français. 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Bonne fête, mon ami adoré, en ce jour spécial. 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

0: 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Les années passent, mais certaines amitiés deviennent comme le bon vin. Plus riche, plus profond et plus vrai. Ta voix comme ami, c'est déjà un cadeau de la vie. Merci d'être toujours là pour moi. Arrêtez de me supporter, me respecter, à moi-même ça. Me respecter, m'aimer comme tu le fais toujours dans les bons et mauvais moments. Bon anniversaire, mon ami précieux. Oh l'éternel. 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